bonsoir Canberra, bienvenue sur French Pop NC en direct des studios Tuller Black FM. Comme chaque mardi soir, on vous accompagne pendant une heure, 60 minutes, avec une sélection qui explore les nouvelles tendances de la scène francophone entre pop urbaine, R&B, rap et production contemporaine. Si vous découvrez l'émission ce soir, French Pop NC, c'est un espace dédié à la musique française actuelle. Des artistes installés, de nouvelles voix, des titres qui circulent aujourd'hui entre les plateformes, les radios et évidemment les réseaux sociaux. Donc que vous soyez sur la route, dans les transports ou simplement chez vous, merci d'être avec nous. On commence cette nouvelle édition avec un premier set centré sur les relations, les émotions et les sonorités urbaines modernes. On ouvre le bal avec Dr Yaro et son titre Minimum Ça, un titre direct, mélodique, qui installe immédiatement l'énergie. Puis on aura Soul King, qui retrouve l'Algérino sur un titre qui s'intitule Roméo, un titre solaire porté par des influences méditerranéennes, assumées, pardon. On enchaînera avec Taiki et Dadju, qui ont sorti I Love You, ainsi une rencontre R&B élégante et contemporaine, qui a fait le tour des réseaux. Évidemment, et enfin on terminera pour conclure ce premier segment Damso avec son titre Y Signalé, un titre plus introspectif, dense et maîtrisé. Donc voici le tempo, voici le set numéro 1, les amis, sur French Pop NC. 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
1: Vous êtes toujours à l'écoute de French Pop NC, les amis, en direct sur TudorBlackSFM, ici à Canberra. Et pour ce deuxième segment, place à un artiste incontournable de la scène francophone actuelle. Il s'agit de bel et bien Maître Gims. Plutôt Gims ? On va plutôt l'appeler Gims cette fois. Depuis plusieurs années, Gims s'impose comme l'une des figures majeures de la musique française, capable de naviguer entre pop, rap, mélodie latine et collaboration internationale. Ce set numéro 2 met justement en lumière cette dimension internationale de Gims. On commence avec Hola Señorita, en duo avec Maluma, une rencontre entre pop française et sonorité latine. Puis on aura Corazon, un titre qu'il a fait avec Lil Wayne et French Montana, donc un titre qui construit autour d'une production plus global, on va dire, entre influence américaine et énergie francophone. On poursuivra avec Loco, un morceau plus festif, immédiat et beaucoup plus récent, sorti en 2023 ou 2024. Faut vérifier cette information. Et enfin, on aura Ciel, qui est sorti l'année dernière, 2025, qui apporte une atmosphère plus mélodique et émotionnelle pour conclure ce segment numéro 2. Bref, voici le set numéro 2, les amis, spécial game sur French Pop NC. 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

êtes 22h pile, ici à Canberra, vous êtes toujours en direct sur French Pop NC, les amis. Nous entrons dans la deuxième partie de l'émission avec un segment plus brut, plus direct, centré sur les nouvelles générations, sur les nouvelles sonorités urbaines parlant qui marquent actuellement la scène francophone. Un set construit autour de l'énergie collective, du rythme et d'une esthétique très contemporaine. On commence avec Mauvais Joe et son titre Airbnb 2, un titre, un morceau efficace, un 10 sur 10, tout simplement immédiat, porté par une production tendue. Puis on aura Triangle des Bermudes, hein, qui a sorti le son de l'été 2025, chargé, un titre dense, percutant, qui poursuit cette montée en intensité. Franchement, c'est le son de l'été 2025, et à chaque fois que j'entends, moi je rigole, ça me fait rire, mais évidemment dans le sens positif du terme. Hein. Quel titre, franchement, quel titre. On enchaînera avec R2 et son titre Ruinard, une ambiance plus mélancolique, plus atmosphérique. Évidemment, c'est un 10 sur 10 aussi. On aura ensuite Que Black avec Mood, qui apporte une énergie plus légère, tout en gardant cette identité urbaine moderne. Et enfin, L2B, le collectif L2B, qui ont sorti un hit, Tout pour l'équipe, un morceau fédérateur pour conclure ce troisième segment. Donc voici le set numéro 3 sur French Pop, les amis, et on se retrouve juste après. Juste après, et là, c'est le moment d'enchaîner en anglais. 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